0: passé un petit moment bien agréable. Enfin, si vous n'y voyez pas d'inconvénient, bien sûr.
1: Oui.
2: Vous permettez?
3: Qui êtes-vous?
1: Bonsoir.
0: Entrez donc un instant dans ma chambre, nous allions justement boire un peu de Porto.
1: Possède-moi.
2: Possède-moi, mais comment?
1: Possède-moi tout entière.
2: Vous dites tout entière, ça me paraît difficile.
4: T'es vraiment salaud, tu sais.
3: Qui êtes-vous?
1: Il y a une chose qu'il faut que je te demande. Ne le raconte à personne, surtout.
2: Mais non, bien entendu. Jamais je n'en parlerai. Comptez sur moi, c'est juré.
4: Avez-vous vu les tatouages qu'ils ont?
3: Parlez.
0: Aujourd'hui, je vous parlerai de l'estomac.
5: Je crois avoir pu identifier quelques sons très significatifs. À mon avis, ils proviennent d'une langue très ancienne dont les mots représentent l'expression pure et simple du subconscient.
3: Qui êtes-vous? Qui êtes-vous?
6: Quoi? T'es pas content?

0: passe-t-il, Joanna? Dis-moi.
1: Dites, c'était quoi ce bain de vapeur?
2: Certains prétendent qu'il s'agirait d'actes de cannibalisme. Qu'en dites-vous?
3: Si vous voulez, le professeur Stafford vous l'expliquerait mieux.
4: Qui vous a raconté des histoires pareilles?
1: Oui, c'est ça, vous me faites marcher.
3: La réalité terrestre se diffère de l'au-delà.
5: Ne vous inquiétez pas, c'est terminé.
6: Puis-je, le plus important, c'est cette présence qui m'envahit.
2: Mais qu'en dites-vous?
3: Expression pure et simple du subconscient.
2: Une journaliste doit toujours s'informer.
1: Pas du tout.
7: À mon tour de vous souhaiter bonne
8: Merci,
7: chance.
8: Merci, professeur.
9: Qu'est-ce que c'est que ça?
10: Mais enfin, mais qu'est-ce qui vous prend?
11: Bon sang, qu'est-ce qu'on fait ici?
12: Oui, c'est Dan.
10: Il faut rentrer tout de suite à la maison. Vite, allons-y.
2: Je trouve ça curieux.
4: Et dites-moi pourquoi.
3: Je crois avoir pu identifier quelques sons très significatifs.
13: Jusqu'à présent, toutes ces informations sont restées secrètes.
4: Vous la fermez?
14: Ah, parce que vous me tutoyez encore.
10: Allez-vous-en!
15: Tu viens avec moi, t'as compris, Herbie? Taxi!
10: Il sera ainsi en permanence sous mon entière domination.
16: Je suis le serpent à plumes.
17: Et bien sûr, c'est ça.
10: Ce que vous dites est absolument incroyable.
16: Numéro 2.
18: J'ai besoin que vous récupériez vos forces.
19: Il n'y a que toi qui peux faire quelque chose.
20: Ce pauvre Santo se fait des illusions. Il croit avoir gagné la partie, mais il ignore tout du piège terrible que nous allons lui tendre.
18: Un jugement tout à fait superficiel.
12: Possède-moi.
21: Et faites exécuter cette Madame Mendes.
1: D'accord. Il ne reste plus que la contrainte physique, mais je refuse la violence.
18: Oui, j'espère bien qu'ils l'épargneront.
22: Pendant votre séjour à Washington, le phénomène s'est développé considérablement. Nous pensons que la cause est probablement due à la trop grande absorption des acides aminés contenus dans le liquide où il se trouve immergé, mais l'équilibre du dosage est maintenant rétabli.
10: Un être au pouvoir extraordinaire va se développer au sein de cette cellule.
1: Oui, oui, immédiatement.
13: Dernier souvenir visuel.
10: Mais enfin, mais qu'est-ce qui vous prend? Vous ne vous en rappelez plus?
17: Attends une minute. Oh, c'est ça, Mornia.
13: C'est celui d'une vague faite d'un liquide vert, qui était un liquide radioactif. Toxicité assurée.
18: Personne n'a pu l'aider. Car nous aussi, nous devions nous défendre.
10: J'ai bien peur.
4: Vous ne voulez pas aller à son secours?
18: C'est trop tard.
10: J'aimerais que vous répondiez à ma question. Comment y croyez-vous?
3: Ce mot, par exemple, veut dire la Terre. Et celui-là exprime l'univers. Quant à cet autre, il signifie la force.
4: Votre information, ce serait plutôt un tuyau crevé.
3: De nombreux animaux dits supérieurs protègent leur territoire de chasse et leur source de nourriture, et peut-être sont-ils suffisamment intelligents aussi pour comprendre que l'homme est l'ennemi par excellence.
23: Comprendre le vrai mystère de la mort cette nuit? Mais... Allô?

0: Qu'est-ce que vous aurez à faire?
1: Et vous allez apaiser maintenant votre soif de vampire avec le sang des êtres humains. Comme depuis la nuit des temps, nous le faisons tous. Nous qui sommes arrêtés au milieu de cet étrange pont suspendu, situé entre la fin de la vie et le commencement de la mort.
2: J'étais mort. Je vais me réincarner.

0: Qu'est-ce que c'est que ça?
1: Une énorme chauve-souris.
2: Ceci est un dernier exposé de la situation, qui est le résumé de ce que vous savez déjà. Efforcez-vous d'y croire.

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1: On nous dit, le bonheur, c'est le progrès, faites un pas en avant. Et c'est le progrès, mais ce n'est jamais le bonheur. Alors si on faisait un pas de côté, si on essayait autre chose, si on faisait un pas de côté, on verrait ce qu'on ne voit jamais.

Jeunes enfants, allez vous coucher, il est l'heure. Amateurs d'émotions fortes, vous voilà prévenus. Concentrez-vous, éteignez vos lumières et écoutez.

0: Les qui sont
1: plutôt durs d'oreilles.
0: Une création qui sonne des acousmonautes. Les qui sont des êtres de radio. Il y a des qui sont pas de son, qui sont sourds, ou plutôt durs d'oreilles, et des qui sont toutoui, qui voient tout. Oui.
2: Les toutoui sont fins gastronomes, alors que les pas de son s'empiffrent. Malgré leur divergence gastrophonique, ils décident de tenter un repas commun, chacun apportant sa spécialité. Ce qui donne ce jour-là le menu suivant. Apéritif. Jus de carotte ou soda mayonnaise, et non pas jus de carotte au soda mayonnaise, amuse-gueule avarié ou radis au sel. Mise en bouche. Croustillant chantant et samoussa saillant. Entrée. Petit gratin d'huilade. Bon, c'est écœurant. Plan. Macaroni au confetti d'olive sous sa tempête de basilic. Fromage. Fondu de vacherie sur son lit de chips. Ah, dessert. Pomme à la lavande et tisane, pomme citron. Patson et Toutoui s'installent joyeusement. Parviendront-ils à la fin de ce menu ? Sauront-ils faire partager leur culture caco-gastrophonique ? Nous ne le saurons pas, car un contrôle inopiné, imprévu et inopportun de la Direction Générale de la Consommation et de la Concurrence... Et non, il n'y a pas de « et ».
3: Ah, ben ne rigole plus alors.
2: De la Direction Générale de la Consommation...
3: On n'a pas rajouté du texte, là ?
2: Non, hein. Bon. De la Concurrence et de la Répression des Fraudes n'a pas permis de terminer ce repas. Oui ?
0: Une création radiophonique de Fabrice Martin, Christophe Modica et Lucie Prodhomme. Aujourd'hui, la musique est de Fabrice Martin.

0: Bonjour. Parlez-vous français?
1: Good morning. Do you speak French?
0: Oui, je parle français.
1: Yes, I speak French.
0: Comment vous appelez-vous?
1: What is your name?
0: Je m'appelle Jean.
1: My name is John.
0: Je suis heureux de faire votre connaissance.
1: I'm glad to meet you.
0: Comment allez-vous, Jean?
1: How are you, Jean?
0: Très bien, merci. Et vous?
1: Very well, thank you. And you?
0: Je vais très bien. Merci.
1: I'm fine. Thank you.
0: À tout à l'heure.
1: I'll see you later.
0: Au revoir. À bientôt.
1: Goodbye. See you soon.

0: je te garantis bien que moi, il n'y aurait pas de tribunaux, il n'y aurait pas de jugement, et tout ça, je ferai la justice moi-même.
1: Nous sommes en 1779.

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0: Alphonse.
1: Quoi?
0: Tu remarques rien?
1: Où ça? Écoute!
2: Qu'est-ce qu'il y a?
0: Les oiseaux chantent plus.
1: Tu devrais être content.
3: Pauvre abruti, si les oiseaux chantent plus, ça veut dire que quelqu'un s'approche.

Il est temps de révéler tout ce que je sais des Quarks. Ces êtres étranges, défiant les lois scientifiques les plus admises,

Le spatio-striata. Rien, et je l'ignorerai à tout jamais. Pourquoi faut-il qu'on accable un cryptobiologiste de mon rang sous les documents les plus médiocres, les supputations les plus absurdes? Mais cet envoi-là était différent. Les usines de l'aéronaval avaient bien fait de m'expédier ce film. Ce qu'avait capturé leur caméra de surveillance semblait échapper à toute analyse. Cette chose-là, sur la gauche, n'était pas une simple chenille. C'était bien un nouveau quarks. Son mode de déplacement semble contredire tous les principes connus. Mais non. Il s'agit tout simplement d'une translation gyroscopique à incrément de phase. Où classer le spatio-striata? Sa place est toute trouvée entre le cubo roulé et le millefolio. La révolution quarksienne ne fait que commencer. Il faut se rendre à l'évidence. Pour le spatio-striata, le monde est traversé par des tranches, des portions d'espace dans lesquelles il n'existe pas. Le recoupement de toutes les observations confirme l'existence d'un ensemble de zones parallèles dont il est rigoureusement absent. En quelques mois, ces bandes se sont élargies dans des proportions considérables. Chaque jour, le spatio-striata dispose d'un peu moins d'espace. Maintenant, sa disparition n'est plus qu'une question d'heure. C'est un drame affreux. Une perte terrible pour la science.

0: Par l'Atlantique
1: et la mer du Nord. Grand frais en cours ou prévu pour Finistéré. Coup de vent à localement fort coup de vent large.
2: Prévu
1: pour Viking, Utsi, Rocol, Malines et Bride. Vent variable 2 à 4.
0: Fraîchissant sud.
1: Prévu au début.
0: Sur l'ouest cette nuit.
1: Pour Fortise. Vent de secteur nord à nord-est 2 à 4, temporairement 5 en début de période.
2: Pour Fischer.
1: Vent de secteur nord-est de force 3 à 5, fraîchissant secteur est 4 à 6
2: après-midi. Mer très forte au nord, des pluies, des brumes.
1: Pour German, vent de secteur nord.
3: Au nord demain, point de Groenland.
1: Vent devenant variable dépressionnaire pour Forties, Cromarty, Forth,
3: Shannon et
1: Irish Sea. La situation générale et évolution des pressions
4: de la pluie pour Forties, Cromarty Force, vent de secteur sud 4 à 6, une mer agitée. Pour Tyndogger, Fischer, German et Humbert, vent de secteur sud-est 3 à 4, parfois 5, une mer peu agitée à agiter. Pour Tamise, vent d'est à nord-est 2 à 4 Beaufort, mer peu agitée, des bancs de brouillard. Au Pas-de-Calais, Antifer, est à nord-est dominant 2 à 3, une mer belle à peu agitée, des bancs de brouillard également.
5: Des brumes.
6: Les brumes.

Vrombissant comme un aéroplane, le sphinx tête de mort se rend à l'appel sucré des fleurs de Troène. S'il est pris, il pousse dans la main qui l'en serre ses petits cris désolés.

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0: Oh, yeah.
1: Had the show, the Leage Ganeach.
0: Oh, yeah, the fellow from Grand Errors, you know, he was seeing a lot of funny things, you know.
2: We have a friend. He's like a native Gaelic speaker.
3: On a un ami qui parle bien le gaélique. Son voisin, il a 70 ou 80 ans. Il a toujours parlé le gaélique, avant même l'anglais.
2: Like stories about Cape Breton and about ghost stories, and they would have a lot of stories to tell for sure.
3: Eux pourront te raconter d'histoires de fantômes de l'île du Cap Breton.
4: C'est l'histoire d'un bonhomme. En rentrant chez lui, il voit un drac le suivre. Il se retourne et demande ce qu'il lui veut. La nuit est noire comme dans une poche de pantalon. Et l'autre, il continue à le suivre. Juste avant d'arriver à sa maison, et le double rentre dans sa maison. Et la maison est dévorée par les flammes. C'est un brasier infernal. Puis le bonhomme se réveille. Et la maison est là. Et l'histoire du gars qui part avec ses amis au marché de North Sydney. En chemin, un cochon apparaît et fraye le cheval. Ça fait un grand bazar. Ils font demi-tour.
0: Yes, I heard that story.
1: Yeah,
0: too.
1: And
0: that,
1: well, how did that go?
0: Well, I'm not to forget, you know, but it was something like you said about that pizza.
1: Well, and I think the friend said, okay, well, we'll
3: cette fois-ci,
1: kind of, well,
3: ils reviennent avec un grand bâton pointu.
1: With sharp things at the end, or with weights at the end of it, or whatever. And they went in for the third time.
3: Mais le cochon apparaît de nouveau. Alors, un des hommes brandit le bâton et fouette l'animal en pleine face. Plus tard, notre gars va voir sa bien-aimée. Ses parents lui disent qu'elle est souffrante. Il monte dans sa chambre et il tient une couverture devant son visage. Il lui demande ce qu'elle a. Elle lui répond qu'il devrait être au courant de son mal. Alors elle retire la couverture et découvre une immense blessure sur son visage. La jalousie de la fille l'a fait se muter en cochon pour empêcher son mari de partir avec ses amis. Vers la fin du 18e siècle, beaucoup d'Irlandais sont venus s'installer sur l'île du Cap Breton. Ils ont perdu leur gaélique pour l'anglais. Assimilation. Vers les années 90, un nouveau mouvement est apparu pour retrouver le gaélique ancestral. Et ce mouvement touche beaucoup de jeunes et moins jeunes.
0: Yeah.

0: Les Irlandais se sont installés dans les Highlands du Cap-Breton, car les Anglais occupaient déjà les plaines au sud. À l'époque, il y avait toutes sortes de cérémonies mystérieuses. L'une d'elles consistait à fabriquer une poupée vaudou en argile, puis de la jeter dans la rivière. Pendant que l'argile se désintégrait dans le courant, les gens blâmaient la poupée de tous les méfaits environnants. Et les malheurs disparaissaient dans la rivière. Et c'est l'histoire de la fille qui voulait amener son mari au bal. Il ne voulait jamais. Alors elle se dit qu'elle irait toute seule, quand bien même le diable y serait. À peine était-elle arrivée qu'un jeune et beau garçon l'invitait à danser. Elle accepta, bien sûr. Mais avant la fin du morceau, elle regarda par terre et elle vit des sabots.
1: Now you're going to hear something kind of crazy. Sound effects. Sometimes they can work better than pictures and cost you so very little. Listen to this and see what ideas you can come up with in the way of dramatized radio commercials that we can produce for you with the best actors in New York.
2: The worst headache I ever had in my life. 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

On peut se demander qui de l'homme ou de la nature est musicien. Ou plus exactement, puisqu'il n'y a musique qu'à travers notre oreille et notre entendement, si la musique commence quand on la fait ou quand on l'entend.

0: Admettons pour simplifier que l'homme, à l'âge de la pierre, ait inventé le lithophone. Entre l'oiseau chanteur et l'homo faber, il y a toute la distance entre le civilisé et le primitif. Passent des centaines de milliers d'années dont il ne reste que le silence, puis des millénaires égyptiens dont il ne reste que des hiéroglyphes, puis des siècles grecs dont il ne reste que la gamme, et toujours les oiseaux chantent, quel mauvais élève que les hommes. Alors nous nous tournons vers d'autres jungles, celles des foules, d'autres forêts, celles de nos folies. Une dernière clairière, notre solitude, il reste à l'homme qui s'est perdu lui-même de conjurer le sort par des actes de dérision, c'est la symphonie pour un homme seul. Les dieux sont devenus machines. Les machines pensent. Elles font, donc elles sont. Elles fabriquent, donc elles agissent.
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0: Qu'est-ce que signifie apprivoiser ?
1: C'est une chose trop oubliée. Ça signifie créer des liens.
0: Créer des liens ?
1: Bien sûr.

Promouvoir l'imagination sans tomber dans le mauvais genre, faut du doigté, comme dit ma tantine. Ouh, mais au fait,